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1: La météo.
2: La météo pour aujourd'hui va s'annoncer globalement humide sur l'ensemble du massif du Sancy avec un mercure moyen de 9 degrés et un vent secteur sud compris entre 5 et 15 km/h. Pour demain, maintien d'un temps humide, même configuration qu'aujourd'hui en quelque sorte, avec un mercure au réveil qui sera à 6 degrés. L'après-midi, on va monter à 11 degrés, un vent secteur sud-ouest compris entre 15 et 20 km/h. Et enfin, pour mercredi, le mercure va se stabiliser entre 5 degrés le matin et 10 degrés l'après-midi. Un vent qui sera également stable entre 10 et 15 km/h et une configuration de ciel de traîne. Et il faudra attendre jeudi pour avoir l'accalmie des précipitations. 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
1: La météo.
2: La météo pour aujourd'hui va s'annoncer globalement humide sur l'ensemble du massif du Sancy avec un mercure moyen de 9 degrés et un vent secteur sud compris entre 5 et 15 km/h. Pour demain, maintien de journée d'un temps humide, même configuration qu'aujourd'hui en quelque sorte, avec un mercure au réveil qui sera à 6 degrés. L'après-midi, on va monter à 11 degrés, un vent secteur sud-ouest compris entre 15 et 20 km/h. Et enfin, pour mercredi, le mercure va se stabiliser entre 5 degrés le matin et 10 degrés l'après-midi. Un vent qui sera également stable entre 10 et 15 km/h et une configuration de ciel de traîne. Et il faut attendre jeudi pour avoir l'accalmie des précipitations. 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
1: La météo.
2: La météo pour aujourd'hui va s'annoncer globalement humide sur l'ensemble du massif du Sancy avec un mercure moyen de 9 degrés et un vent secteur sud compris entre 5 et 15 km/h. Pour demain, maintien d'un temps humide, même configuration qu'aujourd'hui en quelque sorte, avec un mercure au réveil qui sera à 6 degrés. L'après-midi, on va monter à 11 degrés, un vent secteur sud-ouest compris entre 15 et 20 km/h. Et enfin, pour mercredi, le mercure va se stabiliser entre 5 degrés le matin et 10 degrés l'après-midi. Un vent qui sera également stable entre 10 et 15 km/h et une configuration de ciel de traîne. Et il faudra attendre jeudi pour avoir l'accalmie des précipitations. 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
1: Bonjour à toutes et à tous. Aujourd'hui, nous partons en Aubrac, une région située à cheval sur l'Auvergne, le Cantal et la Lozère, à la découverte de son plat emblématique, l'aligot. L'aligot est un plat qui symbolise la convivialité, souvent associé aux périodes de froid. Sa préparation nécessite une longue cuisson et un mélange énergique pour obtenir une texture onctueuse et élastique. Autrefois plat de subsistance, il s'agit aujourd'hui d'un véritable mets, incontournable des fêtes traditionnelles de la région. Mais d'où vient-il ? Bien, au XIIe siècle, les moines d'Aubrac, dans le monastère situé sur la commune de Saint-Chély-d'Aubrac, défrichent le plateau afin d'y développer l'élevage et la production laitière. Au monastère, parmi leurs recettes, il y avait une soupe composée de bouillon, de pain et de leur fromage, la tome, produite avec le lait de leur vache Aubrac. Traversé par le chemin de Saint-Jacques-de-Compostelle, l'Aubrac voyait défiler nombre de pèlerins. Ces derniers réclamaient quelque chose à manger en frappant aux portes de l'abbaye, et quelque chose se dit « aliquid » en latin. Au monastère, avec leur mélange de tomes et de mie de pain, les moines d'Aubrac les nourrissaient de ce « aliquid » devenu alors « aligot » qui leur redonnait force et courage. Ce monastère disparaît durant la Révolution, mais les riches propriétaires des montagnes de l'Aubrac perpétue la coutume de l'estive dans les burons de l'Aubrac, ses habitats saisonniers en pierre, couverts de lauzes ou d'ardoises utilisées pour la fabrication des fromages pendant l'estive, de mi-mai à mi-octobre. Les employés, les buronniers, n'avaient pas le droit de consommer leur production de fromage affiné. Par contre, ils pouvaient prélever discrètement de la tome fraîche pour se cuisiner un aligot. Mais au XVIIIe siècle, à la suite d'une mauvaise récolte de blé, le pain, un des deux ingrédients principaux de la recette, vient à manquer et doit être remplacé. Les buronniers ont alors l'idée de la pomme de terre qui vient d'être démocratisée par M. Parmentier. De la purée de pomme de terre, plus précisément, qui s'intègre très volontiers comme substitut de la mie de pain. Le plat que l'on connaît est donc né. L'aligot était alors le plat de subsistance de l'Aubrac. Le vendredi, il y avait l'obligation de manger maigre, c'est-à-dire sans viande. Une nouvelle chance pour l'aligot. Sur l'Aubrac, cette pratique religieuse conféra un intérêt particulier pour l'aligot qui permettait de respecter ce commandement, sans trop d'efforts. Ce plat, originaire des zones humides et froides et surtout assez isolées, notamment l'hiver, s'est progressivement répandu au reste du massif central. Et à la fin du 19e, début 20e siècle, l'exode rural est à son apogée et touche l'Aubrac de plein fouet. Les exilés deviennent bougnats, puis restaurateurs, proposant l'aligot à leurs clients, participant activement à la notoriété du produit hors de ses frontières d'origine, jusqu'à Paris. Au fil des siècles, ce plat de subsistance devient un véritable plat de fête. On surnomme parfois l'aligot le ruban de l'amitié, en référence à sa texture filante, mais aussi au réconfort indéniable qu'il apporte. Et pour les plus rêveurs, la création de l'aligot porte également avec elle une légende. On raconte que le plat serait en fait né de la rencontre de trois évêques. Légende rappelé par la croix des trois évêques qui se situe au croisement des trois départements de l'Aveyron, Cantal et Lozère. Ces trois évêques, des diocèses de Mende, Saint-Flour et Rodez, se seraient un jour retrouvés pour le repas, chacun missionné d'apporter un ingrédient. L'évêque de Rodez aurait alors apporté une tome, celui de Saint-Flour du pain et celui de Mende de la crème de Gévaudan. De ces trois ingrédients phares sont nés l'aligot, selon la légende. Bon, on a parlé de l'aligot, mais de quoi est-il fait? Et surtout, la grande question, qu'est-ce qui fait qu'un aligot file? Est-ce de la magie, de la chimie, des bras musclés? Eh bien, un peu des trois. D'abord, il faut une bonne pomme de terre à chair farineuse, par exemple de la binge, de la grilla ou de la marabelle. De la tome fraîche, l'élément le plus important pour la composition du plat. Et attention, pas n'importe laquelle, Il faut de la tomme fraîche, de l'alguiol ou de l'aubrac. Jeune, peu salée, non affinée, à pâte souple. C'est elle qui assure l'élasticité parfaite. De la crème ou du lait, du beurre, de l'ail, du sel et du poivre. On commence par préparer une purée, lisse, chaude, bien battue. Ni trop liquide, ni trop sèche. On y met du lait ou de la crème, du beurre et de l'ail écrasé. On ajoute de la tomme fraîche coupée en lamelles. Et là, il faut être rapide. Le fromage fond. La purée reste chaude. Le mélange devient souple. Et on tourne, on tourne, on tourne en un mouvement ample et régulier. On soulève la purée, on l'étire, on la replie, on l'étire encore jusqu'à obtenir ce filet souple, brillant, homogène. Le secret absolu, ne jamais arrêter de remuer et toujours dans le même sens jusqu'à ce que ça file. Si on s'arrête trop tôt, c'est raté. Si on met un fromage trop affiné, encore raté. Si on met de la tomme trop froide, catastrophe. Il faut la sortir du frigo au moins une heure avant. Et si on cuit trop le mélange, pas de fil. L'aligot se prépare en force et en chaleur. C'est presque un sport. Il y a même des concours de celui qui se fera filer l'aligot le plus long. En aubrac, on dit qu'un bon aligot doit pouvoir s'étirer d'un bras à l'autre sans rompre. Certains chefs arrivent à monter l'aligot à plus d'1,50 m. Bon, vous voulez essayer de faire un bon plat d'aligot dimanche ? Voici les proportions pour 4-6 personnes, suivant votre appétit et votre accompagnement. Il vous faudra 1,2 kg de pommes de terre épluchées, 450 g de tomes fraîches d'aubrac, 240 g de crème fraîche épaisse, de l'entière bien sûr, pas de la léger, 3 gousses d'ail, du sel et du poivre. Vous épluchez et lavez les pommes de terre, vous épluchez les gousses d'ail et les coupez en deux. Vous lancez la cuisson des pommes de terre avec les gousses d'ail à l'eau, des parts eau froide, salée. Vous comptez environ 20 minutes de cuisson à partir de l'ébullition. Les pommes de terre doivent être bien cuites pour la purée. Pendant la cuisson, vous découpez la tomme fraîche en lamelles ou en petits dés. On peut aussi la râper. Elle doit être prête lorsque les pommes de terre auront fini de cuire. Lorsque les pommes de terre sont juste cuites, vous les sortez de l'eau, vous les enlevez et vous enlevez les gousses d'ail. Vous passez la purée au presse-purée ou au moulin à légumes afin d'obtenir une purée fine. Vous ajoutez la crème fraîche, chaude, et vous l'incorporez avec une cuillère en bois. Sur un feu très bas, vous continuez ensuite en ajoutant la tomme fraîche et en remuant énergiquement. L'idée n'est pas de cuire, mais de faire fondre la tomme. Si votre préparation est suffisamment chaude, vous pouvez la travailler hors du feu. Au bout d'un moment, et surtout quand vous commencez à ne plus sentir vos bras, la purée doit se mettre à filer. C'est à ce moment-là que c'est prêt. Vous assaisonnez avec sel et poivre à votre goût et vous remettez encore, et vous remuez encore et vous servez. Vous servez avec une bonne saucisse d'Auvergne ou une viande de bœuf au braque. Et régalez-vous.
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1: Célia Marie, Valentine, Elise, Thomas et Titouane sont les chéris chéris. Ils débarquent dans l'émission avec Creepy Girl.

Salut tout le monde, nous sommes les Stones of Babylon, présents dans le 6, 7, 8 Live and More de Yann, qui va vous faire le plaisir de vous parler de notre dernier album, Hashtag.

titre live Soul on Fire qui fout les poils. Merci encore Last International. Retour sur l'essence même de cette émission avec ce nouveau single Hymn to Paradise, à écouter quand on a besoin de se battre, quand on cherche la force de se relever. Sur scène, ce titre devient un moment de communion brute où la foule entière crie sa liberté et son refus de se laisser abattre.

Arch est désormais un groupe à suivre de la scène hexagonale. Le 3 juillet sort un nouvel album 12 titres, Feels, dont on va écouter maintenant, dans le 6-7 avec l'événement, le nouveau single Don't Mess With Me. 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

Spirit of Rory, live from Cork, est le titre de l'album hommage que Joe Bonamassa veut rendre à ce guitariste de légende, Rory Gallagher, dont nous allons écouter l'extrait I Fall Apart. Je vous donne rendez-vous, fidèles auditeurs du 678 Live and More, la semaine prochaine. En attendant, portez-vous bien, que la musique soit avec vous et que le dieu du son vous bénisse. Cordialement, Rock, c'était Yann.

Yann vous remercie d'avoir écouté le 678 Live and More. Si vous avez aimé ces groupes et que vous souhaitez les faire connaître, n'hésitez pas à partager autour de vous et faites découvrir leur univers rock au plus grand nombre. Merci pour eux.

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